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1: Putain, mais ça s'arrêtera jamais.
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Il y a beaucoup de faits divers, il y a des divertissements publics où les policiers sont la cible, la victime. Est-ce que vous pensez qu'il faudrait plus les entourer, les aider? On parle de vraiment.

0: Là, je vous présente maintenant l'inventeur de l'expression « Yes, papa ».
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Il s'appelle Selecta Antoine, il fait partie du Terminal Sonde. Il a produit son propre riddim récemment, morceau sorti le 15 octobre dernier, où les artistes avec lesquels il tourne depuis longtemps, à savoir Volodia, Jamadom et Scars, ont posé dessus. Le morceau s'appelle La même passion. Selecta Antoine sur RVM.

Elle, c'est LMK. Elle a sorti pas mal de nouveaux morceaux récemment. Celui-ci n'est pas récent, il est sorti en mars dernier. Il s'appelle Dancehall Classic Freestyle. Dans ce morceau, LMK retrace quelques-uns des riddims qui ont fait l'âge d'or du reggae dancehall des années 90.

Ce qu'on s'écoute actuellement, c'est la combinaison entre le groupe Zenzile et le chanteur de City K, à savoir Jerry. L'album s'appelle 5+1 Zenzile meet Jerry. On s'écoute actuellement le single qui a pour nom 400 Years.

Speedy Tup est la seconde collaboration entre le chanteur jamaïcain Spectacular et le label avignonnais Conquering Sound. On s'écoute la face B du vinyle avec cette fois le remix d'un autre crew qui vient d'Avignon, j'ai nommé Mahom. Vous retrouverez également sur ce vinyle un remix d'un autre crew qui vient d'Avignon, j'ai nommé Ashkabad. Spectacular et donc ready pour le show.

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